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3: Bonjour, vous écoutez la radio et c'est une bonne idée. Puisque ce média est universel, je vous propose de traverser l'Atlantique et d'aller voir à quoi les radios peuvent bien ressembler aux États-Unis.

Que pouvait-on écouter ? Un poste de radio collé à l'oreille dans le New York de la seconde moitié du XXe siècle. C'est ce à quoi nous allons consacrer les deux prochaines heures. Bienvenue sur les ondes américaines, c'est tout de suite. Et ça commence comme ça.

ABC, CBS, NBC. Ces suites de quatre lettres vous sont peut-être familières si vous avez grandi en regardant des séries américaines avant la télé par satellite ou par Internet. Kojak, Mannix, Magnum étaient produites par CBS. Happy Days, Le Fugitif ou Les Incorruptibles l'étaient par ABC. Quant à NBC, elle produisait entre autres Miami Vice et Columbo. Rien d'inoubliable dans tout ça, mais à ces chaînes de télévision nationale étaient adossées des stations de radio à New York. Elles ont suscité l'éclosion de talents incroyables derrière le micro. C'est cette histoire que nous allons parcourir, tout en s'immergeant dans ce que la ville pouvait être il y a de cela 30 à 50 ans.

Un article du New York Times, écrit en 2002, raconte ceci. Avant que quiconque ne découvre MTV ou n'écoute de la musique au format MP3, l'une des plus importantes sources de découverte de la musique dans le pays était une radio de New York, 77 WABC. On pouvait entendre son signal dans 36 États et jusqu'au Canada. Avec une audience atteignant 20% de la population rien qu'à New York, comparée aux 6% de la plus écoutée des radios new-yorkaises actuelles, obtenir un passage en playlist sur la grille de WABC garantissait une exposition médiatique énorme auprès des millions d'auditeurs de la radio. Et ceci en pleine vague de British Invasion, de Surf Sound, de Motown Explosion ou de Folk Rock Wave.

Au tout début des années 60, les radios sont surpassées par la télévision pour apporter du divertissement dans les foyers américains. Et elles perdent de l'argent. Un dirigeant du groupe ABC Network décide alors de tout changer à la radio et de cibler les jeunes parce qu'il pense qu'ils sont le plus à même de s'enthousiasmer rapidement. Il met en place une stratégie finement élaborée pour relancer WABC. D'abord, une puissance d'émetteur au-delà des standards. On captait son signal bien au-delà de l'État de New York. Ensuite, une sonorité reconnaissable, même avant qu'on entende un jingle. Un son puissant, volumique et beaucoup de réverb, ajouté à la voix des DJ, ces intervenants à l'antenne, qualifiés de « on-air personalities » plus que de DJs d'ailleurs. Des hommes charismatiques, capables d'envoler lyriques, d'humour improvisé et dotés d'un timbre vocal fait pour la radio. Une very short playlist, ensuite, basée sur les meilleures ventes d'environ 500 disquaires de la métropole new-yorkaise. Les titres les mieux classés revenant à l'antenne toutes les 70 à 80 minutes. Un véritable matraquage en règle. Et puis des jingles très American style et tout en absence d'humilité. La meilleure musique sur la meilleure radio, la musique vie sur 77 WABC, ou encore la musique sonne mieux sur WABC. La formule est très vite devenue gagnante.

Son succès fulgurant, WABC le doit aussi aux Beatles. Les quatre de Liverpool sont en tournée à New York. Après une interview à la radio, la foule les happe, les engloutit comme lors de chaque déplacement. Et Ringo Starr perd un médaillon qu'il avait autour du cou, sans doute arraché par un fan en délire. Il revient sur WABC et demande instamment qu'on le lui retrouve. Un message passe en boucle à l'antenne toutes les 15 minutes pour la quête du médaillon volé ou perdu. Une jeune fille le retrouve et le rapporte à la radio moins d'une heure plus tard. En petit malin, flairant un bon coup de pub en pleine Beatlemania, le directeur d'antenne de ABC décide de ne pas diffuser l'information avant 24 heures. Et tous les quarts d'heure, le message continue. « Aidez-nous à retrouver le médaillon de Ringo Starr !» Le tout soutenu par de nombreux passages, des titres du groupe que tous les jeunes adorent. La jeune fille, qui avait retrouvé le médaillon et rapporté celui-ci, s'est vue proposer de passer la nuit dans une chambre d'hôtel, avec l'accord de ses parents, pour que le suspense puisse durer et surtout pour ne pas éventer la supercherie. En une journée, ABC a gagné des dizaines de milliers d'auditeurs supplémentaires.

0: Dan Ingram, l'un des DJ qui firent les beaux jours de 77 WABC, déclara bien plus tard « C'était la première fois qu'une radio était perçue comme leur radio par les auditeurs. Ils se sentaient liés comme dans une communauté. » L'une des autres vedettes de ABC fut Cousin Brucey, alias Bruce Morrow. Le voici en 1968, le 5 novembre, soir de l'élection d'un certain Nixon.
1: WABC. Oh, nice, Johnny Taylor. Who's making love to your old lady while you are making love? Number 21, my dear cousins, WABC Radio. 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Brucey here in New York City. 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

En tant que légende de la radio, Bruce Morrow a souvent changé de station. Comme d'autres avant lui d'ailleurs. Les sites internet qui célèbrent ses animateurs les montrent souvent en photo dans les studios. Le logo de la radio bien en évidence sur le micro. Pour la photo, pas tout à fait. On dit que c'est parce que les DJ changeaient tellement souvent de radio, d'employeur et donc de micro qu'ils pouvaient parfois oublier sur quelle radio ils parlaient. Le logo était donc là, juste là, sous leurs yeux, pour éviter les bourdes en direct.

0: I'll Be Your Mirror, extrait du premier album du Velvet Underground and Nico. J'ai lu un jour le commentaire suivant à propos de cet album. Il n'y a peut-être que 1000 personnes qui ont acheté le premier album du Velvet Underground à sa sortie, mais chacune d'entre elles a ensuite fondé un groupe.
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WABC, la superstar des radios AM, a commencé à décliner quand le disque 33 tours a supplanté le 45 tours sur le marché. Comment une radio, dont la programmation était basée sur la shortlist de singles, pouvait-elle garder son leadership alors même que les amateurs de musique se passionnaient de plus en plus pour les albums complets, véritable reflet de la création artistique de groupes de rock ou de pop ? Après une fin de décennie difficile, le temps béni a pris fin en 1982. Dépassé par la FM et sa qualité d'écoute, WABC a stoppé son format musical sur les ondes moyennes pour switcher en talk radio. Ce moment est assimilé par les vétérans de l'époque comme « The Day the Music Died », le jour où la musique mourut, comme le titre de la chanson de Don McLean, qui lui, par contre, faisait référence à un autre événement, la mort de Buddy Holly, remise en mémoire avec cet extrait.

Vous écoutez Les Ondes Américaines dans le New York des années 60 à 80. Nous venons d'entendre le dernier jour de ABC en tant que radio musicale en 1982. Mais bien avant cela, son président, Alan Shaw, avait eu une idée pour garder un coup d'avance sur la concurrence, organiser lui-même sa propre concurrence, quitte à précipiter la chute du vaisseau amiral. Il créa donc une radio FM dédiée à la musique, WPALJ. Nous sommes au début des années 70 et la répartition des rôles est la suivante. À ABC, le format Top 40 avec une forte répétition des titres du moment, et à WPLJ, le rock et l'expérimental. Alan Shaw décide même de dupliquer son idée en profitant d'une meilleure qualité sonore sur la FM et en y lançant des radios similaires dédiées au rock dans les villes de Los Angeles, San Francisco, Chicago, Detroit, Houston, Pittsburgh, en plus de New York.

En septembre 1971, WPLJ adopte un format rock and stéréo et se distingue des radios top 40 encore très en vogue à l'époque en limitant le temps de parole des DJ à l'antenne et en allant ratisser très large dans le catalogue discographique de groupes en ligne avec le format musical. Elle devient rapidement la radio rock la plus écoutée de New York. Seulement voilà, comme souvent sur les radios commerciales américaines, le vent tourne vite. La programmation change souvent et les auditeurs ne suivent pas toujours. C'est ce que nous allons découvrir dans quelques minutes avec la suite de WPLJ.

Les années 80 sont difficiles pour WPLJ devenu Power 95. Le début des années 90 ne sont pas plus joyeuses et elles sont celles du format adulte contemporain. No rap, no hard stuff, no sleeping elevator music. Pas de rap, pas de trucs durs et pas de musique d'ascenseur. Le concept séduit bien sûr une cible chère aux publicitaires, les fameuses ménagères de moins de 50 ans, terme horrible s'il en est, mais la pub remplit les caisses. Tant mieux pour les actionnaires, tant pis pour les auditeurs de la première heure, quand la radio osait le rock.

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2: En 2019, WPLJ, radio rock depuis 40

WOR, lancée en 1966, tenta elle aussi de prendre le leadership en diffusant du rock, et elle s'affirma rapidement comme la référence du rock progressif. Très populaire chez les étudiants, son audience a toutefois déçu ses propriétaires. Un changement de format a donc rapidement été imposé en faveur du Top 40. Suivant scrupuleusement le sens du vent et des rentrées publicitaires, WOR FM a donc oublié son identité et s'est perdu corps et âme en 80, moins de 15 ans après sa création prometteuse. À cette époque, elle est devenue Kiss FM.

en 1972, une radio ambitieuse, WNBC 66, jalouse du succès de ABC, fait une offre à une autre icône du micro, Wolfman Jack, originaire de New York, pour concurrencer Cousin Brucie. WNBC proclamait même qu'avec l'arrivée de Wolfman Jack, les jours de Cousin Brucie étaient comptés et que le Wolfman allait le réduire en cendres. Moins d'un an plus tard, Wolfman Jack repartait en Californie sans avoir été le roi des ondes dans sa ville natale.

Après la tentative infructueuse de bousculer ABC avec le déjà peu conventionnel Wolfman Jack, en 76, WNBC tente une autre approche, celle des shock jocks, des DJ provocateurs et un brin choquant. Après avoir débuté sur une radio de Palmdale, en Californie, Don Imus prend la direction de New York City, où NBC l'engage pour un morning show. Grande gueule, provoquant, difficilement gérable et un peu trop porté sur la bouteille, Don Imus a le succès qui lui monte à la tête. Il est viré un an plus tard. Il retrouve un micro ailleurs, mais en 2007, c'est CBS à son tour qui le vire pour des propos pas cool envers une équipe féminine de basketball. Voici un court extrait de son passage sur NBC. Il se demande ce qui a bien pu arriver à Tina Delgado. On n'a jamais su précisément qui elle pouvait être. Mais un autre DJ talentueux qui travaillait à l'autre bout du pays, The Real Don Steel sur 93KHJ, envoyait souvent ce gimmick à l'antenne. Tina Delgado is alive, alive. Don Imus lui renvoie l'écho à l'autre bout du pays.

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0: Dans le paysage radio de New York, les années 70 sont celles du chaos, un peu à l'image de la ville d'ailleurs. Qualifié d'égout à ciel ouvert par De Niro dans Taxi Driver, voici ce qu'en dit l'écrivain Douglas Kennedy quand il se remémore sa ville dans ces années-là. Ah, l'époque où New York était une ville malfamée, où l'on risquait sa vie en traversant Central Park la nuit, où il y avait des ordures partout, où la 42e rue était bordée de cinémas porno, où des prostituées des deux sexes faisaient le tapin sur la 8e avenue, et où souvent la drogue s'achetait dans les aires de jeu. C'était au début des années 70, quand les Blancs fuyaient en masse pour se réfugier dans des banlieues aussi opulentes qu'ennuyeuses. Il continue sur le même mode. J'avais 16 ans, dit-il, quand j'ai vu French Connection au cinéma Murray Hill dans la 34e rue avec mon grand-père, un New-Yorkais pur jus, né en 1895. À la fin du film, quand les lumières se sont rallumées, il m'a donné un petit coup de coude et m'a dit « Ça, Dougie, c'est notre ville ». En bon New-Yorkais, il avait bien vu que le réalisateur avait su saisir notre folie collective du début des années 70, quand la violence des rues faisait notre fierté. Fin de la citation de Douglas Kennedy. Pour parachever le tableau de ces années-là, le 13 juillet 1977, la ville est plongée dans le noir complet. Ce blackout intervient lors d'une forte période de canicule, pendant une grève des éboueurs qui n'arrange rien, et alors que depuis un an, un tueur en série, le fils de Sam, renforce le sentiment d'insécurité chez les New-Yorkais.

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2: En 1979, la police de New York débarque au petit matin dans un appartement de Coney Island au sud de Brooklyn. Perry Cavalieri ouvre la porte. Il s'attend depuis longtemps à ce que ce moment-là arrive. Depuis 16 mois, exactement. Quand avec son pote John Calabro, il a bricolé bien plus qu'un studio de radio pirate. Avec un émetteur racheté au surplus de l'armée, en détournant un peu des lignes téléphoniques en maintenance et en squattant diverses fréquences la nuit, WFAT, sa radio, a fait le buzz des nuits new-yorkaises pendant presque un an et demi. Voici un extrait de WFAT, la radio pirate, avec ses deux animateurs sous pseudo.
3: They run a pirate radio station in Brooklyn, New York.
4: What is this? I mean, you guys don't have any commercials? Is this a real station?
5: Well, what this is a pirate station.
6: Illegal.
4: Illegal?

WFAT était une radio pirate à Brooklyn. On entendait dans ce montage la surprise teintée de crédulité d'une auditrice découvrant l'illégalité de la radio émettant, selon ses animateurs, d'un bateau quelque part à New York. McRae and Hall, les deux animateurs sous pseudo, ont déclaré avoir plusieurs fois tenté l'aventure de la radio pirate parce qu'ils trouvaient les radios commerciales rigides, déprimantes et musicalement frileuses. On ne peut pas leur donner tort. Lorsque les fédéraux ont frappé à la porte du studio de WFAT, les ondes pirates, McRae a eu ses derniers mots au micro. Cherchez-nous dans le futur, WFAT était là où ça se passe. C'est fait.

C'était Billy Joel, un New Yorkais pur jus. Pour la ville, la fin des 70s, à la fin des 70s d'ailleurs, le tableau est peu flatteur. Voici ce qu'en disait l'écrivain Jay McInerney alors qu'il venait de s'installer en ville. Automne 79, la ville traversait un moment délicat et potentiellement cataclysmique. 2 ans plus tôt, elle avait évité la faillite de justesse, elle connaissait une épidémie majeure de consommation d'héroïne avec 200 000 toxicomanes recensés dans les rues de Manhattan où la criminalité était galopante. Les classes moyennes cultivées fuyaient vers les banlieues. Pratiquement tous ceux que je croisais avaient été victimes d'un cambriolage ou d'une agression. On avait atteint le record de 1733 meurtres commis au cours de l'année 79. Le métro était dangereux, peu fiable et ses murs disparaissaient sous les graffitis sauvages. Rues et trottoirs étaient jonchés d'ordures, envahis par les abris de fortune des SDF. Certains quartiers avaient pris l'allure de déserts post-apocalyptique.

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1: Les années 80 sont pour New York et ses radios une tentative de renaissance. C'est du 83e étage de l'Empire State Building que le 2 août 1983, WHTZ fit sa première émission sur 100.3 pour annoncer que vous allez voir ce que vous allez voir et entendre, les animateurs et la musique les plus excitants que vous n'avez jamais entendus, et tout ça sans pub. Tu parles, Charles. La promesse n'a pas tenu et Z100 est devenu très rapidement ce qu'il peut y avoir de pire en matière de radio. On a la même chez nous et elle se dit la plus belle. 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

De 1977 à 1988, WYNY a connu trois changements de format musical. Elle diffusait des beaux jingles proclamant que la musique était belle et qu'on était à New York, mais rien qui retienne l'attention durable des auditeurs. Clone de Z100 pour Yuppies, typique des années Reagan, elle n'a pas survécu au premier mandat du cow-boy devenu président.

0: Tout à l'heure, en évoquant WNBC, je vous ai donné à entendre Don Imus, l'un des premiers shock jocks. Mais les années 80 ont généré pire, Howard Stern, un New Yorkais qui s'est autoproclamé le roi de toutes les radios, rien de moins. Engagé par WNBC en 82, il y occupe le drive time, retour du bureau dans l'après-midi, un créneau presque aussi essentiel que le morning show. Son slogan sur NBC était « Si nous n'étions pas aussi mauvais, dans le sens dégueulasse, nous ne serions pas aussi bons ». Voici un extrait d'une des confrontations de Howard Stern avec un auditeur.
1: Hello.
2: Hi.
1: Hi, Howard. Let me explain to you, Howard.
2: Yeah?
1: Let me explain to you, first of all, how much I hate you. Second of all, I mean, I'm back to hating you now. You know, here's the deal, though.
2: Are you drinking?
1: Yes, right.
2: You are.
1: Here's the deal.
2: You snorting cocaine? Are you snorting cocaine? Are you out of your mind calling me and saying you hate me after the nice things I've been saying about you?
1: No, I like you. The midday live people call me.
2: Yeah. Do you want to go on with me?
1: No, I don't appear with other disc jockeys.
2: Me neither. So we can't appear together.
1: No.
2: Well, why don't you do your own segment also?
3: Oh, he's gone.
2: Is he gone?
4: Now, here comes the music.
5: Do I look buffered?
6: Oh, you are awful, but I like you.
0: 66 WNBC. Au micro, Howard Stern s'est montré tour à tour raciste, homophobe, grossier, dégradant envers quiconque pouvait avoir la moindre faiblesse. Il parlait volontiers de flatulence ou de masturbation à l'antenne, il créait des concours de petits pénis avec des auditeurs de passage au studio. Son succès fut néanmoins immense. Mais les amendes payées par la station pour ses dérapages réguliers eurent raison de sa prolongation de contrat. 3 ans après son arrivée, il est viré de NBC. Son licenciement ne fit que renforcer sa popularité. Et il trouva un autre micro, le matin, cette fois sur K-Rock. Il y a passé 20 ans. Son show a été vendu à de nombreuses radios dans le pays et ses 20 millions d'auditeurs lui ont permis d'aller ramasser une fortune supplémentaire sur le réseau Sirius XM. Derrière le côté primaire et provocateur, outrageant, se cachait un homme ambitieux et à l'intelligence bien affirmée qui parfois révéla le meilleur de lui-même, comme en ce jour de 94 où il dissuada un candidat au suicide de sauter du Washington Bridge. Cela, toutefois, ne l'empêcha pas le lendemain de faire grossir un peu plus son melon et de nourrir sa vanité. Extrait.

Cette émission a été réalisée grâce à l'inestimable collection d'enregistrements de Ellis B. Pfister et de son Radio Airchecks and TV Channels. Les archives du site airchecks.com et celles de la compagnie PAMS sont également à la base des montages que vous avez entendus dans cette émission. Plusieurs articles du New York Times ont été des sources précieuses de témoignages de cette photographie de New York et de ses radios pendant les décennies 60, 70 et 80. Enfin, les citations de Douglas Kennedy et de Jay McInerney sont extraites de la revue trimestrielle America, et notamment ses numéros 12 et 13. Les ondes américaines, c'est fini pour aujourd'hui. Merci pour votre fidélité. Rendez-vous bientôt sur cette fréquence. D'ici là et en attendant, continuons à être musicalement curieux et attentifs et longue vie à la radio. Salut.

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0: la chanson pour écrire ce qu'on a à dire. Il faut bien choisir ses mots.
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1: Salut à tous et bienvenue dans ma chapelle Sixtine. Alors, au sommaire de cette émission, on visite du château d'Hérouville, ou plutôt de son studio d'enregistrement. Et en seconde partie d'émission, on retrouve le groupe City Woodpecker qui nous présente leur dernier album, Some Days.
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1: Enregistrer un album au 21e siècle peut se faire avec très peu de moyens et à cet effet, on ne compte plus tous ces albums faits maison. Alors pour ce faire, petit home studio avec parfois une qualité qui n'a rien envié au studio professionnel. La miniaturisation des équipements, le professionnalisme de certains ingénieurs du son, donc genre self-made men, contribuent à la prolifération d'albums distribués en grande partie sur les plateformes numériques, albums pour certains, comme je le disais précédemment, de très bonne qualité. L'inconvénient, c'est de se retrouver sur un marché super concurrentiel en perpétuel renouvellement. Mais qu'en était-il avant des années 40 aux années 2000 de ces fameux studios dont tous les artistes rêvaient d'aller y enregistrer au moins une fois dans leur vie?
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1: En attendant, je vous propose une nouveauté du groupe Celtic Sailor qui vient de sortir un album et notamment une reprise d'une chanson de Cat Stevens qu'on va écouter, Lady d'Arbanville.

Alors, que de légendes, que d'histoires, de rencontres, parfois des drames qui se sont déroulés dans ces studios légendaires. En faire l'inventaire en une seule émission serait mission impossible. Bien sûr, on pense tout de suite à Abbey Road, immortalisé avec nos quatre garçons dans le vent, traversant au passage Clouté en sortant de ce mythique studio, ou encore Sun Record, devenu un musée, l'endroit où tout aurait commencé avec le King. Mais pour établir la vérité, le rock avait commencé bien avant, mais nous dirons que le studio de Sam Phillips fut le révélateur de cette révolution culturelle sans précédent qu'a été le rock'n'roll. Je pourrais continuer encore mon tour du monde des studios d'enregistrement, mais pour une fois, je serai chauvin en faisant référence au studio d'enregistrement français et plus particulièrement sur celui d'Hérouville. Une autre nouveauté avec le groupe In Rain, Beautiful Girl.

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1: Et vous êtes toujours en compagnie de JCV avec Rock'n'Roll. C'est aujourd'hui, je vous parle du studio d'enregistrement du château d'Hérouville. Alors tout d'abord, un peu d'histoire avec un retour au XVIIIe siècle. C'est en 1743 très exactement, date à laquelle que fut construit le château d'Hérouville. Alors situé dans le village du même nom, Hérouville, dans le Val d'Oise, non loin de Pontoise et sur la route de Méru. Rassurez-vous, je vous ferai grâce de l'historique de ce château en franchissant allègrement une partie du XVIIIe siècle, en évitant le XIXe siècle pour arriver en 1962 où le compositeur Michel Magne, que vous connaissez forcément, et je vous expliquerai un peu plus tard pourquoi, donc Michel Magne, désireux de se mettre au vert, chercher un endroit tranquille et paisible pour composer et travailler dans un cadre bucolique. C'est donc en 1962 qu'il décide d'acheter, en copropriété avec son ami Jean-Claude Dragomir, artiste peintre de son état, le château d'Hérouville.
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Eh oui, goodbye, monsieur Bilalet, avec See You Later Alligator. Alors, une fois propriétaire du château d'Hérouville, Michel Magne fait aménager dans les combles une immense salle de musique pour ses besoins professionnels, alors notamment un piano à queue, un orgue électronique et divers instruments et équipements qui lui serviront ainsi qu'à ses assistants. 1965, son ami Claude Dragomir décède dans un accident de voiture et Michel Magne rachète aux héritiers les parts du défunt. Alors, Michel Magne devient alors l'unique propriétaire du château d'Hérouville. Mais avant de poursuivre sur l'histoire de ce château qui deviendra un studio d'enregistrement connu du monde entier, je vais vous expliquer pourquoi vous connaissez tous Michel Magne, ou tout du moins sa musique, ou plutôt non. Je vous passe un extrait d'une des nombreuses musiques que Michel Magne a composées pour le cinéma. On écoute, vous réfléchissez et je ramasse les copies juste après ça.

Ah, ça y est, on arrête, on lève les crayons, donc j'attends les réponses. Eh oui, bien évidemment, c'est la musique d'un monument du cinéma français, Les Tontons Flingueurs, dont Michel Magne est le compositeur. Alors, il y a bien d'autres génériques de trames sonores pour lequel Michel Magne a travaillé. Donc au hasard, je cite Angélique, Les Tontons Flingueurs qu'on vient d'écouter, Les Barbouzes, Fantomas, Mélodie en sous-sol, Le Galia, Le Monocle Riz Jaune. Il a également travaillé avec Jean-Yann, Tout le monde il est beau, tout le monde il est gentil, Moi il y en a à vouloir des sous, Les Chinois à Paris. Il a aussi fait la trame sonore d'un générique d'une émission. Alors là, ça remonte très très loin, c'est la période Jurassic Rock, une émission de télévision, 5 colonnes à la une. Mais on va revenir, donc pour revenir au château d'Hérouville, c'est à la suite d'un incendie ayant totalement détruit la salle de musique que Michel Magne engage des sommes colossales afin de reconstruire et transformer cette salle de musique en studio d'enregistrement. Engagement financier qu'il convient de rentabiliser en créant la société SE2M, société d'enregistrement Michel Magne, studio de 100 mètres carrés avec une hauteur sous plafond de 6 mètres, ce qui contribue à une acoustique exceptionnelle. Mais l'originalité de ce studio, c'est qu'il propose aux artistes de venir s'enregistrer dans un cadre champêtre à la campagne, en leur assurant le gîte et le couvert, donc en immersion totale. Et nous sommes en 1969. Eric Clapton, I'm a Man.

0: Un grand nombre d'artistes mondialement connus viendront enregistrer dans les studios d'Hérouville, mais la personne la mieux placée pour en parler, c'est Dominique Blanc-Francard, qui à l'époque n'était qu'un jeune, tout jeune ingénieur du son, devenu aujourd'hui un des plus grands ingénieurs du son du 21e siècle. Dominique Blanc-Francard, que j'ai eu la chance de rencontrer dans son studio Labomatique, situé pas très loin des Champs-Élysées, on le retrouve. Alors maintenant, j'aimerais que tu nous parles d'Hérouville.
1: Ah, le château
0: d'Hérouville. Parce que le château d'Hérouville, parce que ça, c'est légendaire. Enfin,
1: c'est un vrai mythe. Alors, le château d'Hérouville, c'est en fait une gentilhommière de XVIIe siècle que Michel Magne avait acheté avec un ami à lui. Michel Magne, c'était un compositeur de musique mythique qui a fait un nombre de musiques de films hallucinants, dont toutes les Marquises des Anges, tous les Fantômas, etc., etc. Un mec complètement fou, mais qui était très très brillant, mais vraiment complètement cinglé. C'est ça qui faisait son charme. Et donc il avait acheté cet endroit. Un jour, il a eu un coup de cœur, il passe devant et avec un pote à lui qui était peintre, et ils se partageaient les locaux. Après cet endroit, il a voulu en faire un studio d'enregistrement pour lui. Donc il avait aménagé le grenier en studio d'enregistrement. Il avait fait un truc absolument fabuleux, qui était inconnu puisqu'il était à 30 bornes de Paris. À l'époque, tous les studios étaient intramuros. À l'époque, moi je faisais pas mal de disques de free jazz avec un garçon que j'aimais beaucoup, qui est disparu depuis, qui s'appelait Pierre Lattès, qui était producteur pour les disques Big et avec qui on avait fait pas mal de trucs, dont le premier album de David Allen, Gong, aussi où je travaillais à l'époque, qui me dit, il faut absolument que je t'emmène voir un truc incroyable, c'est un studio dans un château à la campagne qu'un ami a monté. Je dis, oh ouais, bon, et puis on va dîner chez Magne, il me présente le studio, je vois le truc et je dis, mais c'est complètement fou d'avoir l'idée de faire un studio dans le grenier d'un château à 30 bornes de Paris. Et j'étais impressionné par la qualité de l'acoustique de la pièce et de la façon dont il avait aménagé techniquement le studio. Puis je me suis dit, mais non, ça ne pourra jamais marcher ce truc-là, je rentre chez moi.
2: Je suis sorti avec Hélène, dans un café on s'est assis. Quand je lui ai dit que je l'aime, elle m'a dit qu'elle m'aimait aussi. Le lendemain je lui téléphone, elle me dit que tout est fini.

0: Oui, parce qu'après, il y a eu une clientèle internationale et en plus, il y avait des fêtes.
1: Moi, le souvenir que j'ai des fêtes, c'est surtout qu'on travaillait tout le temps, donc les fenêtres régie donnaient sur le parc. Ouais. Donc, quand il faisait chaud l'été que j'ouvrais les fenêtres, je voyais plein de gens qui me faisaient des signes, allô, qui sautaient dans la piscine et j'étais un peu là en disant. Bon. Mais ce qui était très fort par rapport à Aéroville, c'est que le concept du studio résidentiel à la campagne a été très très vite adopté par tous les musiciens et groupes underground qu'on avait à l'époque à Paris, qui se sentaient bien plus à l'aise de prendre leur voiture, de faire 30 km, que d'enregistrer dans un studio parisien, où il y avait une ambiance très variété, ou très rigide. Mmh. Il ne fallait pas fumer, il ne fallait pas faire de bruit, le jazz était mal vu, la pop, j'en parle même pas. Donc voilà. Et pour la petite histoire, Michel Mac, voyant que son studio commençait à démarrer, était plus détendu, et un jour part à Saint-Paul-de-Vence, où il allait assez souvent parce qu'il allait être pote avec tous les sculpteurs, peintres de la création. Il revient me disant qu'il avait rencontré Bill Wyman, le bassiste des Rolling Stones, qu'ils étaient en train d'enregistrer Exile on Main Street, pas loin de Saint-Paul, et qu'il lui avait parlé du studio, et Bill Wyman lui a dit qu'il viendrait voir très rapidement. Et j'ai éclaté en disant, oui, bien sûr, et moi je suis la reine d'Angleterre. Ah. Et il est arrivé trois jours après.
0: Il a regardé
1: celui-là, il a dit, c'est fabuleux, je vais faire un album ici. Il est arrivé avec un groupe totalement inconnu qui s'appelait Tucky Buzzard. On a mis 15 jours à enregistrer. Et il est reparti mixer ça avec le camion des Rolling Stones, qui était basé dans le sud de la France. Ouais. Et en découvrant les bandes qu'on avait enregistrées à Aéroville, il a trouvé le son absolument fabuleux. Il a appelé Mike en disant, écoute, ton studio a un son absolument fabuleux, je suis hyper content. Et nous, on était tous contents. Sauf que Bill Wyman en a parlé à tous ses potes, et une semaine après, il y a Elton John qui débarquait.

0: Dominique Blanc-Francard.
1: Lord qui est passé deux jours.
0: Oui, oui.
1: Et il a dit, je peux pas enregistrer ici, il y a trop de bad vibes. Et il est parti après avoir fait une partie de bowling avec des bouteilles de bière. Et son manager lui
0: combien, oui, il y avait pas mal de...
1: combien doit-on pour le mois que nous n'avons pas utilisé.
0: Ah, ça picolait pas mal quand même.
1: Ah ouais, ça picolait, ouais. Ça fumait, c'était drôle, c'est une ambiance de folie. Bon, faut acheter que moi, personnellement, on dormait 2 à 3 heures par nuit, mais on trouvait ça génial parce que.
0: Il fallait avoir la santé quand même.
1: Ah ouais, il fallait avoir la santé, mais ça m'est arrivé de me réveiller sous la console un matin par le bruit de l'aspirateur de la femme de ménage.
0: Ah ouais, carrément. Passait,
1: et dire, mais qu'est-ce qui se passe? Les gens avec qui je travaillais la nuit étaient partis parce que je m'étais endormi. Et puis je me réveillais le matin et je m'apercevais qu'il était 6h30 parce qu'elle passait aspirateur très tôt et que j'avais une séance à 9h, donc je rentrais pas chez moi, j'allais prendre une douche et je repartais. Ouais, c'était un peu ça l'ambiance, c'est Wild à fond tout le temps, toute la journée, mais avec des projets tellement passionnants qu'on voyait pas le temps passer. Ça a été court, hein.
0: Ouais, moi, ça a duré combien de temps ça a duré l'aventure?
1: Je suis arrivé en mars 71 et le studio a fermé en ce qui me concerne en mai 74, donc ça a duré 3 ans.
0: Ça n'a pas duré longtemps, en fait.
1: Après, ça a été repris par Laurent Thibault, et puis après, le château a eu encore une longue vie jusqu'en 84, 85, je pense. Mais nous, on a eu c'était quand même très, très dense. Et il faut dire que c'était la pleine période hippie, donc il y avait quand même des jours où il y avait 15-20 personnes qui dormaient au château, qui faisaient la fête après les séances. Quand on a construit un deuxième studio, donc il y avait les Anglais dans le studio 1, les Français dans le studio 2, des fois on avait des Hans Ledenbar, qui était un fabuleux batteur, qui venait de finir au studio, qui n'avait pas envie d'aller dormir, il venait faire des bœufs avec nous.
0: Oui, c'est ce que vous faisiez des bœufs de temps en temps.
1: Ouais, il y avait beaucoup d'émulation, et nous, on était là, on disait, putain, il y a ces putains d'anglais qui sont là, il faut qu'on fasse aussi bien. Ouais. Non, c'était top.
0: Est-ce qu'on peut retrouver des films là-dessus aujourd'hui?
1: Alors, moi, j'ai retrouvé un film que je garde précieusement, qu'il faut que je numérise, qui doit durer, c'était 120 mètres en Super 8, ça doit durer à peu près 25 minutes, où j'avais filmé plein de trucs, j'ai une partie de football.
0: Sur Dailymotion ou sur YouTube, là?
1: Mais ça va être dans un docu que je prépare. Donc, il y a une balade en Rolls dans la voiture de Nino Ferrer, des films de Bill Wyman, on se filme mutuellement dans la piscine.
0: C'est une époque. Tout ça, c'est extraordinaire quand tu penses aujourd'hui, c'est plus tout comme ça, c'est fini tout ça, cette époque.
1: Les conditions d'émulation ont changé, mais l'excitation peut rester la même.
0: Ouais.
1: Sous condition que le projet artistiquement soit intéressant. Et ce qui faisait la grande force d'Hérouville, c'est qu'il y avait rarement de trucs inintéressants. On avait toujours soit la crème de la...
0: vu le casting.
1: Des États-Unis, de l'Angleterre, et par ricochet de la France, qui dit, mais pourquoi nous, on n'aurait pas le droit d'aller enregistrer aussi là où les Anglais et les Américains vont. Et on était haïs des studios parisiens parce qu'on leur piquait les plus gros clients. Et du coup, on s'amusait. Et quand on s'amuse, on ne voit pas le temps passer, en fait.

0: Whiskey Woodpecker, moi j'adore ce nom de groupe. Moi je pensais que c'était des petits jeunes qui démarraient, bien que je ne veux pas dire que vous êtes des vieux, hein, qu'on soit bien clair. Mais tu m'avais appris la dernière fois que le groupe en fait avait été créé il y a une trentaine d'années. Est-ce que c'est bien ça?
1: Alors oui, à l'origine, c'est bien ça, mais là, on est vraiment à fond les manettes depuis 5 ans, vraiment. Mais en tout cas, toujours avec les mêmes personnes, effectivement.
0: Voilà, ok, non, c'est bien, non, mais c'est simplement pour resituer. Donc oui, depuis 5 ans, donc vous avez donc reformé le groupe. Alors explique-nous un peu, raconte-nous d'abord l'histoire du groupe. On va parler bien évidemment de l'album qui s'intitule Some Days. Et d'ailleurs, oui. Tu me disais d'ailleurs que c'était en fait des tranches de vie. Mais raconte-moi un petit peu l'histoire du groupe au départ.
1: L'histoire des groupes, c'est d'abord des histoires d'amitié qui se sont créées assez tôt, effectivement, mais qui ne se sont jamais séparées, quoi, en fait. Hein. Et du coup, même si on a eu un temps où on n'a pas joué ensemble, on s'est toujours vu sur la longueur du temps, et l'envie de faire de la musique, on ne l'imaginait pas pouvoir la faire comme ça, en dehors de nous quatre. Et c'est ce qui nous a pas hésité à nous revoir, quoi.

0: c'est quoi vos influences? Parce que c'est un peu pour vous situer.
1: Alors les influences, on a des influences effectivement communes. Hein. C'est, on a tous écouté les Clash, les Stones, le Velvet Underground, les Jam, voilà. Mmh. Après il y en a certains qui sont un peu plus metal, etc. D'autres un peu plus rock classique, mais globalement c'est vraiment des origines communes quoi,
0: ouais.
1: Des origines musicales quoi. Mmh.
0: Donc on situe donc les années 75-80 à peu près quoi, à peu près à la louche.
1: Ouais voilà 80 ouais.
0: Voilà,
1: c'est assez bien ouais. Et puis Springsteen toujours hein.
0: Ouais,
1: grand fan de Springsteen.

0: chez Joe au téléphone, mais est-ce que tu peux me présenter aussi les autres membres du groupe?
1: Oui, bien sûr. Alors, on a Jaco qui est le maître du temps,
0: oui.
1: Qui tient la batterie. On a Bubu, le virtuose de la guitare. Et on a Funky au chant et qui est là aussi à la rythmique.
0: Vous êtes basé où?
1: Alors, on est dans la région Rhône-Alpes.
0: D'accord.
1: Mmh. Voilà.
0: Et donc
1: on est tous, on habite tous à une trentaine de kilomètres les uns des autres sur plusieurs départements. Donc, il vaut mieux dire qu'on est sur Rhône-Alpes.

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1: Sans parler que ce soit un album concept, le premier titre du morceau qui s'appelle Can Be Proud,
2: ouais,
1: fait en fait une invitation à regarder ce qu'on a un peu fait de nos vies, et on a choisi des moments qui étaient plus ou moins heureux, et on a décidé de fixer une chanson par événement. Et ces événements, ils sont parfois les nôtres, mais ils sont aussi, c'est des événements qui peuvent arriver à tout à chacun.
2: Ouais.

0: Alors, maintenant, on va faire un petit peu la minute de communication et de marketing. Si on veut vous retrouver, vous avez une page Facebook, vous avez un site web, donne-nous tous ces détails, s'il te plaît.
1: Alors, page Facebook, bien entendu, citywoodpecker.com,
0: oui.
1: Et puis le site internet, citywoodpecker.com.
0: Ouais. Pourquoi Woodpecker, donc le pied vert, pourquoi ça?
1: Alors, le pied vert, ça, c'est venu d'une idée on voulait faire une musique qui martelait, qui était dynamique.
0: D'accord, ok.
1: Et le pied vert, c'est venu assez vite.
0: Votre album, on peut le retrouver sur les plateformes, on l'a en physique, explique-nous.
1: Alors, il est depuis la semaine dernière sur les plateformes, hein. On a balancé ça sur à peu près 150 plateformes.
0: Oui.
1: Donc ça, on peut le trouver dans, voilà, il suffit d'en choisir une, sa préférée, puis on devrait le trouver facilement.
0: Oui.
1: Physique, on a fait une petite série pour l'instant qui est déjà sortie et qui est pratiquement épuisée. Donc on va sans doute se reposer la question de l'album physique, mais c'est vrai qu'aujourd'hui, on est quand même plus sur du numérique.
0: On résume le groupe City Woodpecker avec l'album Some Days. Il faut dire aussi pour nos amis auditeurs que c'est fait maison, tout est fait maison. On est bien d'accord.
1: Ah oui, complètement maison et avec que des gens sympathiques et efficaces. Je parlais de Richard Nury qui nous a beaucoup aidé sur l'enregistrement, le mixage et puis la production artistique.
0: Oui.
1: Mmh. Je tiens à signaler nos amis de Translab à Paris qui nous ont fait un boulot de mastering superbe.
0: J'ai vu ça aussi, ouais, je connais Translab. Oui. Jo, je te remercie beaucoup. Écoute, on vous souhaite bonne chance sur la route du rock'n'roll. Hein. Mais bon, elle est encore longue, la route. Hein. Il y a beaucoup de choses encore à faire.
1: Il faut encore que je remercie une personne,
0: oui, vas-y.
1: Luc Molinas, qui est notre producteur.
0: D'accord.
1: De chez Biou, et donc c'est lui qui est aussi nous aide à porter, qui porte notre projet et qui nous aide vraiment avec intérêt.
0: D'accord. Bah écoute, c'est très bien. Donc je rappelle, j'étais avec Joe du groupe City Woodpecker à propos du dernier album Some Days.

bon, on arrive déjà à la fin de cette émission. Je vous rappelle que vous étiez en compagnie de JCV avec Rock'n'Roll Roots. On se retrouve la semaine prochaine, même heure, même endroit. En attendant, portez-vous bien et surtout, n'oubliez pas. 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

La Banzai Pipeline est un incontournable du circuit et les professionnels la redoutent autant que s'ils étaient des novices. Puissante, quasiment cylindrique, avec un fond en corail presque affleurant, cette vague est un totem pour les surfeurs. Ils viennent du monde entier et notamment lorsque le circuit de la World Surf League inscrit l'étape au programme. Aujourd'hui, pour aller écouter les radios nord-américaines, ce n'est pas un océan que nous franchissons, mais un et demi, puisqu'il va nous falloir survoler le Pacifique jusqu'à l'archipel d'Hawaï. Bonjour et bienvenue sur les ondes américaines, c'est tout de suite et ça commence comme ça.

C'était Jack Johnson et on ne pouvait pas commencer une émission consacrée à Hawaï sans commencer avec lui. Dans les années 80, il y a eu une autre série tournée à Hawaï. Souvenez-vous.

Magnum, une série tournée elle aussi sur l'île d'Oahu. Alors pourquoi là-bas et pas en Californie comme la plupart des séries télé à l'époque et même aujourd'hui d'ailleurs? Tout simplement parce que la chaîne qui avait produit la série Hawaii Police d'État, Hawaii Five-O, pendant des années ne voulait pas fermer ses bureaux de production à Hawaii. Alors, il a été décidé que l'histoire de Magnum aurait pour cadre l'île d'Oahu et non pas la Californie du Sud.

L'archipel d'Hawaï a été aussi le lieu de tournage d'autres séries que celles que j'ai évoquées en ouverture, et le lieu de tournage de divers films. Parmi les séries ou les films, Lost, Pirates des Caraïbes, un comble, vu la distance entre les Caraïbes et Hawaï, mais parfois, vous le savez, les scénaristes et les réalisateurs ne sont pas à une approximation près, Jurassic Park, Waterworld, Godzilla, quelques navets donc, d'autres plus profonds comme The Descendants, et puis bien sûr, Pearl Harbor. Bon, celui-là, c'était quand même la moindre des choses de le tourner sur place. Ah, et puis, il y a eu une autre série qui prenait pour cadre une île imaginaire de l'archipel hawaïen. L'île Fantastique. Ça dit peut-être quelque chose à certains. Mais, à part les premières images du générique qui montraient une partie du lagon autour de l'île de Kauai et l'arrivée de l'hydravion avec ses passagers en quête d'une expérience unique sur l'île, le reste de la série a été intégralement tourné à Los Angeles, et notamment dans un jardin botanique. Allez, on tire un trait sur les séries, car c'est pas l'objet de cette émission, et on se projette à l'écoute des ondes radio, de leur histoire et de la musique qu'elles diffusent.

0: C'était les Kinks qui chantaient les vacances à Waikiki, celle d'un jeune Anglais qui a gagné un concours et qui s'est vu offrir des vacances à Hawaï, mais qui y a découvert que tout y était commercial et peu authentique. Du prix élevé du ukulélé à la nécessité de payer pour se baigner, en passant par la jolie danseuse de Hula, pas très hawaïenne puisqu'elle vient dans la chanson de New York et qu'elle est née d'une mère italienne et d'un père grec. Presque 60 ans plus tard, arrivée à Hawaï, que ce soit à Honolulu ou sur l'île d'Oahu ou sur une autre île touristique, et allumer un poste de radio sur une fréquence au hasard, c'est un peu comme sortir de l'aéroport et se sentir commercialement assailli de toutes parts. Par les taxis, par les vendeurs ambulants, les guides touristiques ou encore les affiches publicitaires qui vantent la proximité du meilleur resto, de l'hôtel au meilleur rapport ou de l'attraction la plus fun. Bref, tout le monde le sait, il faut toujours faire quelques pas de côté pour avoir une vue différente et quelquefois plus attractive et moins convenue. Pour en revenir à ce qui sort du poste de radio à Honolulu, le balayage succinct de la bande FM laisse la même impression que celle de la sortie de l'aéroport. On n'échappe pas au tout venant.
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12: Le tout venant, je disais. Mais comme un touriste qui refuserait de céder à la facilité et ne pas suivre les chemins tracés par les faiseurs de mirages et de souvenirs préfabriqués, nous allons, nous aussi, nous tourner vers des radios différentes. Commençons donc par KTUH, la radio de l'Université d'Hawaï.
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0: Sur son site internet, Katie Youetch propose une foire aux questions. Parmi celles-ci, j'ai relevé deux questions intéressantes. Comment devenir DJ et comment être payé pour ça sur la radio? La réponse à la dernière question est très simple. On la lit telle qu'elle. Les DJ ne reçoivent aucune forme de salaire, car avoir la possibilité de réaliser un show hebdomadaire au sein de la radio, c'est cool et c'est une forme de paiement bien suffisante pour la plupart d'entre nous.
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0: One Night in a Bar, c'était The Proles. Vous écoutez les ondes américaines et nous sommes aujourd'hui sur l'archipel hawaïen.
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0: Plus diversifiée, plus imaginative et sans le soutien d'une université publique, KMNO, mieux connue de ses auditeurs sous le nom de Manao Radio, est une petite station que les habitants réguliers ou les visiteurs de passage sur l'île de Maui peuvent avoir la chance d'écouter.

0: C'était Night Bets, un groupe que j'ai pu entendre et découvrir en écoutant une émission qui s'appelle The Salty Beat sur KMNO Manao Radio à Hawaï. La radio est associative, donc elle vit avec ce que ses auditeurs veulent bien lui accorder. De l'écoute et surtout des dons. Et comme son statut auprès de l'autorité fédérale de la radio réglemente strictement son recours au financement externe, certaines émissions sont soutenues financièrement par ce que l'on appelle là-bas de l'underwriting. Certaines radios non commerciales y ont recours plusieurs fois par heure, comme par exemple WXPN à Philadelphie. Et d'autres, plus modestes et avec un budget de fonctionnement bien plus faible, y ont recours aussi, mais uniquement en début d'émission, comme Manao Radio. Qu'est-ce que l'underwriting ? C'est la lecture à l'antenne d'un message de sponsor. Un sponsor institutionnel ou un sponsor local, avec des règles bien strictes et bien précises. Il y a par exemple des mots interdits. Le meilleur, gratuit, profitez, le plus agréable, le moins cher, des promos, n'oubliez pas, le leader, numéro 1, etc. Les musiques de jingles dans ces annonces sont également interdites. Et bien d'autres choses qui doivent faire des messages d'underwriting un sponsor et non pas un vecteur publicitaire. La frontière est mince, mais en retour, le sponsor dispose d'exonérations fiscales partielles et la radio qui a recours à ses partenaires, Underwriters, garde son statut d'association et donc sa licence d'émettre. C'est de la publicité sans être de la publicité. Voici deux exemples pour vous en rendre compte. WXPN, d'abord à Philadelphie, ce que dit XPN est soutenu, ça dit que XPN est soutenu financièrement par le syndicat du tourisme de la région de la côte orientale de Virginie, c'est le long de l'Atlantique. Puis suivra l'annonce d'un sponsor d'une émission sur KMNO, la radio associative d'Hawaï. L'émission s'appelle Bad Music for Bad People et son animateur annonce au début qu'il est sponsorisé par un magasin de disques et par un bar à cocktail. On écoute tout ça.
1: Eastern Shore Virginia Tourism supports XPN. 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
0: On va s'arrêter là. Sur KMNO, les underwriters, les sponsors donc, sont obligatoirement des acteurs locaux. Vous venez de l'entendre avec l'exemple à l'instant, un magasin de disques et un bar à cocktails. Chaque sponsor soutient une à deux émissions. Et parmi ces annonceurs, on trouve entre autres une boutique d'articles de surf, une association de refuge pour les chats, un magasin de disques, divers coffee shops, des restaurants, des boulangeries, des bars, un cabinet d'homéopathes, un cabinet d'avocats, un agent immobilier, une entreprise de jardin. Je m'arrête là parce que la liste est longue. Et puis, parmi tous ces acteurs locaux d'une petite île au milieu du Pacifique, l'un des sponsors émissions s'avère être un groupe de musique à l'aura internationale, The Tedeschi Trucks Band. Eh oui, il sponsorise On the Bus with Bobalu. Bobalu, c'est le nom de l'hôte de cette émission musicale de 4 heures qui propose à ses auditeurs de, je cite, « monter dans le bus pour parcourir des routes rarement empruntées et faire semblant de partir à gauche pour aller à droite ». Un voyage musical extraordinaire. Et il est sponsorisé par The Tedeschi Trucks Band. D'ailleurs, Bobalu, l'animateur, ajoute sur sa page émission « Music is the fuel that moves my soul ». La musique est le carburant qui anime mon âme.
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0: Crystal Ball à Sedestix. Sur chacune des îles hawaïennes, ou presque, on peut trouver des radios indépendantes qui toutes font naturellement une place plus ou moins importante à la musique et à la culture locale. Sur Kauai, il y a KKCR, avec un réémetteur dans la portion sud de Oahu. Sur The Big Island, c'est ainsi qu'on nomme la plus grande des îles, qui s'appelle en réalité Hawaï, mais pour ne pas la confondre avec le nom de l'État fédéral, on lui donne un surnom. Sur la grande île, donc, on trouve diverses radios indépendantes. KNKR, Koala Radio, ou encore KONA sur 100.5.
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Le tourisme à Hawaï. Il a pris son essor après que les premiers avions commerciaux aient commencé à supplanter les bateaux pour traverser les quelques 4000 kilomètres qui séparent l'archipel du continent côté ouest. Et donc, enfin, côté ouest de la Californie, du continent et côté est de l'archipel, on va y arriver. Et donc de la Californie et de plus de 6000 kilomètres d'océan entre Hawaï et le Japon, côté ouest cette fois. Mais à l'ouverture des lignes aériennes transpacifiques à la fin des années 40, le tourisme n'était pas encore un tourisme de masse, loin s'en faut. C'est vers les années 80 puis 90 qu'il est devenu majeur et en constante croissance. Il a connu une baisse significative, mais temporaire, juste après l'attentat envers le World Trade Center en 2001, à cause de la crainte évidente liée aux vols commerciaux, puis le flot de touristes a repris sa croissance. En 2019, 10 400 000 touristes avaient visité l'île d'Oahu, un record. Un an plus tard, le chiffre avait drastiquement chuté pour cause d'arrêt temporaire de la circulation sur la planète. Souvenez-vous, la pandémie de Covid. À l'aéroport international de Honolulu, les miasmes du Covid à peine retombés, les touristes ne se sont pas précipités pour revenir. Aux alentours, les magasins de souvenirs, les bars, les restos, les agences de voyage locales et toutes sortes de boutiques avaient eu le temps de mettre la clé sous la porte. Les équipes hôtelières étaient quant à elles réduites à peau de chagrin, faute de visiteurs. Les divers lieux de promenade au bord de l'océan offrait de quoi se balader sans être bousculé par des touristes pressés, envahissants ou plus intéressés par le selfie que par la photographie du panorama. Bref, il y a eu un avant et un après Covid à Hawaï. L'après a connu un réveil difficile.

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0: c'était les Strokes. Le tourisme à Hawaï, il est aussi parfois l'affaire de quelques radios du continent.
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0: Nous sommes à Honolulu, vous venez de l'entendre, sur l'archipel hawaïen. Honolulu, à la fois capitale et ville la plus peuplée d'un ensemble d'îles qui s'étire sur 2400 km en plein milieu du Pacifique Nord. Honolulu, sur l'île de Oahu, et les difficultés connues avec le tourisme. Imaginez plutôt, 1545 km², c'est-à-dire à peu près 3 à 6 fois moins grand qu'un département français. 1 million d'habitants permanents et 10 millions de touristes de passage en 2019. Ça, c'était avant le Covid. Ensuite, tout a chuté. Car ensuite, les autorités de l'État ont mis en œuvre un plan d'action et de promotion de l'archipel auprès des agences de tourisme mondial pour essayer de faire revenir les visiteurs et tenter de relancer la machine économique, mais ça n'a pas trop marché. Car un sondage avait montré que fin 2020, 2/3 des résidents hawaïens ne souhaitaient pas vraiment le retour des touristes. À l'instar d'autres habitants de la planète qui vivent dans des coins exposés au surtourisme et à toutes les difficultés que ça engendre, les Hawaïens pensaient que le touriste prend mais ne donne pas beaucoup en retour. On peut pas les en blâmer. Ou plus exactement que les retombées, qu'elles soient financières, environ 20 milliards de dollars à l'année, quand même, ou négative, dégradation de l'environnement, pollution, délinquance, et j'en passe, n'affecte pas tout le monde de la même façon. C'est finalement toujours un problème de répartition. 3 ans après la fin de la pandémie, la fréquentation touristique n'avait pas réussi à réatteindre les niveaux pré-Covid. Les îles d'Oahu et de Maui, les plus visitées jusque-là, s'en portent-elles mieux pour autant ? Il faudrait mener une étude sociologique, environnementale et économique complète pour essayer d'y répondre.
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0: Aujourd'hui, nous avons franchi une longue distance qui nous a déposés à 11 fuseaux horaires d'ici sur les îles de l'État de Hawaï. Et pour démarrer cette deuxième heure, en plus des fuseaux horaires, on remonte partiellement le temps.
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Hawaï est devenu le 50e État en 1959. En cette année 59, l'audience de la quatrième radio la plus ancienne de Honolulu, KHON, se traîne dans tout en bas dans les sondages d'écoute. Et la radio fait faillite. Elle est alors rachetée par un New-Yorkais entreprenant, l'ancien manager de WINS. Le 9 mai 1959, KHON est donc devenu KPOI, soit K-Boy. K, comme la lettre K, utilisé pour désigner les radios situées à l'ouest du Mississippi, et POI, P-O-I. Et plutôt que de désigner sa radio par l'énoncé de la

Quai, comme la prononciation du cas, vous l'avez compris, première des quatre lettres, et poi, comme un nom commun. Alors en quoi était-il utile de donner un nom à cette radio? Et à quoi le mot poi pouvait-il bien faire référence dans l'esprit des Hawaïens? C'est ce que je vous dirai dans quelques minutes. Alors restez avec moi sur les ondes américaines à Hawaï.

C'était Bruno Mars, un Hawaïen dont on ne pouvait pas ne pas écouter au moins un titre. Dans diverses îles du Pacifique, le poi, ça s'écrit P-O-I, est une pâte épaisse faite de bananes et d'ananas pilées, mélangées à de la crème de coco. Le mot désignait, à l'origine, l'action de piler les aliments pour les réduire en bouillie. Mais à Hawaï, le poi est différent et c'est un aliment de base de la cuisine locale. Et c'est la racine de taro qui est utilisée presque exclusivement pour sa préparation. La racine de taro, T-A-R-O, tout simplement, ressemble visuellement à un gros radis noir. La racine crue est toxique, mais cuite, elle devient comestible. Et donc, le poi hawaïen est un plat qui ressemble à un pudding violet et on en trouve un peu partout, dans les épiceries comme dans les food trucks. On peut le désigner de trois façons, c'est assez rigolo d'ailleurs, un doigt

deux doigts ou trois doigts. C'est surtout en fonction de sa consistance et donc du nombre de doigts dont on aura besoin pour le prendre et pour le manger. Vous avez donc compris. Le poi peut être fluide ou épais ou encore très pâteux. Il fait partie de la cuisine locale et depuis bien avant l'arrivée des premiers colons. Seulement voilà, en 1911, les îles d'Hawaï ont connu une terrible épidémie de choléra. Les autorités sanitaires ont estimé à l'époque que cela venait de la racine de taro et donc du poi consommé. Il y a donc eu une période de prohibition et de destruction des stocks et des récoltes avant que la consommation n'en soit à nouveau autorisée, mais bien plus tard. Et donc, j'en reviens à 1959, alors que Hawaï devenait le 50e État de l'Union, et j'en reviens à cette station de radio. Cette station de radio qui venait de changer de call letters avec les lettres POI précédées d'un K dont le nouveau boss décida qu'on l'appellerait K-Poi, en référence donc à un plat culinaire, local et symbolique. Quoi de mieux pour commencer à asseoir la popularité d'une radio locale qui porterait ce même nom. Quant à ses DJ, ils se nommèrent les Poi Boys.

0: c'est sur K-Poy 1380 AM qu'un pionnier de la radio s'est fait la main. Son nom, Ron Jacobs. Nous n'étions pas encore en 1960 et le jeune Ron Jacobs vivait le début d'une sacrée aventure radiophonique en tant que directeur des programmes. Une aventure qui, plus tard, le mènera très haut à la tête de radio sur le continent. Mais en 59 et dans les mois qui suivirent, sous sa conduite et avec son imagination, K-Poy devint très vite la radio la plus écoutée dans la région. Passé de presque rien à numéro 1. Avec des animateurs extravertis, des musiques ultra populaires et des jingles qui entretenaient l'esprit du grand cirque radiophonique. Quelques années plus tard, c'est un autre DJ ultra populaire qui fit son apparition au micro de K-Poy, le globetrotter des micros Wolfman Jack.
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0: De nos jours, K-Poi a malheureusement perdu de sa superbe. Comme toutes les radios des années 60 qui émettaient en ondes moyennes et qui n'ont pas pris en marche le train du progrès, lié notamment à la FM puis à la digitalisation. La survivante de K-Poi s'appelle The Wave, la vague. Une radio qui propose, à longueur de journée, d'écouter de la musique relaxante et tranquille, le tout souligné par des jingles tout en retenue portés par une voix suave.
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0: Everything is Love, c'était Kalapana, encore un groupe hawaïen. Vous écoutez les ondes américaines et nous sommes aujourd'hui dans l'archipel américain du Pacifique Nord. Un archipel connu pour ses spots de surf, ses montagnes volcaniques et le ukulélé. Entre autres choses, évidemment, je ne voudrais pas paraître réducteur. Hawaï est géographiquement plus proche des États continentaux que de l'Asie, mais son peuplement est majoritairement asiatique. Rien de très étonnant alors à pouvoir y écouter une radio locale en langue japonaise. Elle s'appelle Keizu.
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0: Keizu existe depuis 1963. Elle n'est pas la plus ancienne des radios japonaises dans l'archipel, mais elle est la seule toujours en vie. Créée en 1963, donc 22 ans seulement après une attaque japonaise qui signifia l'entrée en guerre des États-Unis dans un conflit qui n'était pas encore mondial, jusqu'au 7 décembre 1941. On a appris tout ça à l'école, c'est l'attaque de Pearl Harbor qui a déclenché la fin de la neutralité annoncée des États-Unis envers le conflit qui affectait l'Europe depuis 1939. Pearl Harbor, c'était et c'est toujours une immense base aéronavale des USA et elle occupe une bonne partie de l'île d'Oahu. Et si les Japonais ont réussi à déclencher une attaque surprise au matin du 7 décembre, ils le doivent en partie à l'aide involontaire d'une radio de Honolulu. Une radio qui bien sûr n'était pas japonaise, mais tout ce qu'il y a de plus américain. Je vous raconte après ça.

Warren Zevon à l'instant. KJMB était une radio basée à Honolulu et créée en 1922. Au cours de ses premières années d'existence, elle a petit à petit augmenté la puissance de son émetteur. Jusqu'à un jour fatidique du 7 décembre 1941, quand les avions des forces japonaises se sont focalisés sur son signal puissant pour se diriger plus facilement sur la cible de leur attaque, la base militaire de Pearl Harbor. C'est le hasard qui a amplifié les choses ce jour-là. À cette époque, les stations de radio n'émettaient pas 24 heures sur 24, mais il arrivait que l'armée américaine demande à ce que le signal de l'émetteur de certaines d'entre elles soit activé en dehors des heures d'émission et que de la musique soit diffusée. Ce signal permettait aux avions de l'Air Force de se diriger plus facilement vers Honolulu. Il ne faut pas oublier que c'est situé en plein milieu de l'océan le plus vaste de la planète et qu'au milieu du XXe siècle, on n'avait pas encore de satellite. Et donc, en cette nuit du 6 au 7 décembre, le signal de la radio fonctionnait pour guider un B-17 américain et l'aider à venir se poser sur la base. C'est sur ce signal, imprévu et inespéré, que les avions japonais se sont dirigés pour se rapprocher de Pearl Harbor incognito. À l'aube du 7 décembre, quand plus de 300 chasseurs et bombardiers japonais attaquèrent l'île et sa base navale, la Deuxième Guerre mondiale prenait un virage irrémédiable. Quant à la radio, KJMB, si les circonstances de l'attaque ont dû y laisser des traces, elle a continué à vivre après la guerre. Puis, dans les années 70, elle a été vendue à un grand groupe qui en a fait une radio musicale sur la bande FM. Elle existe toujours sous le call letter de KJMB.

0: Et donc, elle continue fièrement d'annoncer la direction à suivre, comme vous venez de l'entendre.
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0: Je vous racontais il y a quelques minutes l'existence de Keizu, une radio japonaise à Hawaï. Rien de surprenant, car plus d'un tiers de la population a des origines en Asie. Et puis, les plus forts contingents touristiques de ces dernières années viennent de Chine, du Japon et de Corée. Alors, il est tout aussi et tout à fait logique d'entendre à Honolulu des radios qui proposent un style musical qu'on n'entend quasiment pas dans les États continentaux des États-Unis. Ce style musical, c'est la K-pop, la pop coréenne. L'une des radios qui emporte fièrement les couleurs s'appelle Pop 101.9.
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0: Il s'appelle Young Cook. C'est la première fois, assurément, et peut-être la dernière, j'en sais rien, que je diffuserai de la K-pop dans cette émission, mais après tout, être exhaustif sur un sujet, c'est ça aussi. La K-pop a déjà une longue histoire sur les radios hawaïennes. Dès 2011, Coral FM, une radio qui diffusait de la variété des années 60 et 70, a généré d'autres canaux musicaux sur d'autres fréquences. Quatre canaux, quatre styles distincts de musique. Presque tout a été essayé sur l'un ou l'autre de ces quatre canaux. Le top 40, le smooth jazz, la K-pop coréenne, la J-pop japonaise, la musique hawaïenne, puis le hip-hop, le hit des années 80 et enfin la country music. K-pop et J-pop ont été abandonnés par cette radio, Coral FM, mais d'autres ont pris le relais de cette fameuse K-pop qui fait désormais partie du paysage de l'archipel. Quant à Coral FM, son canal HD1 diffuse dorénavant des hits des années 60 et 70. Le canal HD2 diffuse du classic rock, le jazz tranquille est sur le canal HD3, et enfin le quatrième s'appelle Retro 97.1 et il propose des hits de la décennie 80. Florilège.
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0: Return to Yesterday, un bon moyen de se replonger dans la musique des années 80, mais sans aller à la facilité, c'était le groupe anglais The Lilac Time. Un groupe dont une partie de la discographie aurait pu franchir plus largement les océans et arriver sur les ondes de Star 99.1, une radio qui ne porte pas un nom en adéquation avec la musique qu'elle diffuse. En effet, de la part d'une radio américaine qui s'appelle Star, on s'attend plutôt à ce que la musique soit totalement orientée vers le top 40, la musique hit du moment. Eh bien, pas du tout. À Honolulu, Star 99.1 est la Hawaii's alternative.
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0: Donc, Star 99.1 est une radio alternative rock qui flirte même un peu plus largement qu'avec le rock, vous allez l'entendre dans une minute. Pourquoi s'appelle-t-elle Star ? Mystère. Par contre, sans prendre beaucoup de risques, il est envisageable d'imaginer que d'ici moins de 5 ans, elle aura encore soit changé de nom, soit changé de format musical, ou encore les deux, car au cours de sa courte histoire, cette radio née en 2007 a tour à tour proposé de la musique hawaïenne, de la dance music, du hip-hop, du jazz, de la K-pop, avant de se lancer dans le rock alternatif en 2023. Une ligne pas forcément droite ou cohérente, donc, et des chances que si le format actuel ne trouve pas son public, il change encore assez vite. Alors profitons-en, voici à quoi ressemble Star 99.1 actuellement.
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1: Les ondes américaines à Hawaï, encore pour une poignée de minutes. Impossible de conclure sans se tourner vers quelques-unes des stations qui consacrent leur programmation à la musique traditionnelle hawaïenne et à tous ses dérivés. Exemple avec un groupe de country reggae nommé Maoli.
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Eh bien voilà, il est temps de quitter Honolulu. Difficile de conclure sans écouter un extrait de l'album le plus vendu à ce jour par un Hawaïen, Facing Future par Israel Kamaka Wiwoli. Avant donc d'appuyer sur le bouton, il me reste à vous remercier pour la fidélité constante ou épisodique que vous accordez peut-être à cette émission. Rendez-vous une prochaine fois sur cette fréquence, dans une autre ville, un autre état, toujours à l'écoute de la radio. D'ici là, et en attendant, continuons à être musicalement curieux et attentifs, et longue vie à la radio. Salut.

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0: Croque Radio, bonsoir, c'est Jazz Chorus. Comme pour ne pas oublier que le jazz est traditionnellement présent sous les étoiles de nos étés, même s'il tend à s'effacer pour laisser place à d'autres musiques prétendument cousines, mais bien plus rentables. Mais évidemment, pour pouvoir picorer de ci de là les prestations de quelques musiciens contemporains qui écrivent l'histoire, il faudrait un peu de télétransportation. Et vers de Varage je suis. Après une courte tournée homéopathique extrême-orientale, la chanteuse Gabrielle Cavassa donnera deux concerts en France, Paris évidemment pour deux soirs et Nice. Ah, les chanceux! Bruno Terry signe cette année encore l'affiche du bateau jazz 2026 du 21 au 30 août. Un bateau, un lac, du jazz et du jazz au château. La tradition sera tenue avec cette alternance de concerts sur un bateau navigant ou dans la cour du magnifique château de Mécoras. Première partie pour montrer sur scène des groupes émergents et musiciens confirmés à découvrir en priorité. Confirmation évidemment avec Alfio Aurelio en régional de l'étape et parrain du festival avec la première de son nouveau projet et son gang de premiers couteaux qu'il a convoqué pour le quintet Nomade. À la découverte d'Ariane Racicot et de son trio, jeune pianiste canadienne dont on parle déjà beaucoup et qui débarque en France. Ils aiment le blues à bateau jazz et font monter sur scène Rob Bartet et l'explosive guitariste et chanteuse Gaëlle Buswell. Ils le font embarquer également sur le Savoyard 2 avec Julian Joe et Teddy Costa et s'offriront enfin à leur tour le très original trio de Louise Nobile. Pour cette fin de semaine, c'est à Mâcon qu'il faut aller déguster le jazz contemporain avec le trio du pianiste Aaron Parks pour son seul concert en France. Le saxophoniste Emmanuel Wilkins et son quartet, seulement deux concerts en France, mais c'est très regrettable, ce n'est plus en plein air. Autour de quelques scènes d'été, nous écouterons ce soir Prisoner of Love, Gabriel Cavassa, Charaman, Emmanuel Wilkins, Flamekeeper, Laetitia, Benjamin, Avid, Chris Potter et Hiromi. Hiromi Jam, évidemment, Laetitia invite Hiromi. Edge, Ludivine Isambour, Travelers, Aaron Parks, Nomad, en répétition avec Alfio Aurelio. Lessive, c'est Louise Nobile, So Danzo Samba, Eliane Elias, Les Notte dell'Adio, Gabriele Cavassa, et enfin, Dime, Si eres tu, Melissa Aldana.
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Merci, merci beaucoup. Bonsoir, ça fait super plaisir d'être ici avec vous tous et toutes ce soir. C'est pour moi qui ai grandi à Lausanne, grandi avec ce festival, c'est un rêve qui se réalise ce soir et je suis juste super émue que ce soit avec vous tous et toutes, avec Chloé Marcini à la clarinette basse. Et Vincent Andréaï à la batterie.

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1: All right. 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